0: 哎，明哲，你小子真的是命太大了，你没事吧？
1: 哎，我没事，没事，
0: 还没事呢。
1: 你看，你往山下看，哎，落河边上，
0: 你看那是谁？
1: 谁啊？
0: 哎呀，你看呀！
1: 哦，
0: 我看不清。
1: 啊，
0: 人家有福气，咱几个这黑不溜秋的，鬼都不看咱一眼。
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